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1: C'est le vent du Nord qui a raboté la terre autour
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